0: Pascal. Comment ça va?
1: Salut Bertrand, ça va, super.
0: Oh, regarde, vise un peu. Franz Lambert qui joue ce soir.
1: Franz Lambert? Oh la vache.
0: Ouais, à tout prix qu'on écoute ça ce soir.